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3: Bonsoir et bienvenue, on le dit deux fois, une fois doucement, une fois fort. Bienvenue à votre heure de français sur Rabais avec Carnotet Voltaire. Ce soir, avec notre invité, nous restons à Berne et plus précisément à l'Egelsee, avec deux modératrices à mes côtés, Laure et RL. Alors les filles, vous connaissez l'Egelsee ?
4: Bien sûr, j'y vais souvent pêcher la truite.
3: Et Laure ?
5: Oui, j'ai aussi déjà fêté la nouvelle année, justement, dans les locaux du, comment s'appelle, le, au lac ou
6: Verein am See.
5: Verein am See, exactement. Oui, et puis, bien sûr, couru autour.
3: Couru derrière les canards, comme nous tous. Alors, nous vous amenons donc ce soir à l'Egelsee pour des soirées festives aux sonorités de jazz grâce à Alexander Wiesmann, un habitué de Rabais, et cette fois-ci en français, car Alexandre Wiesmann, c'est un Bernois qui maîtrise le piano, mais aussi la langue de Voltaire. Il est l'initiateur des, excusez mon accent, Thursday Sessions, ou les sessions de jeudi. Ce sont des concerts inclusifs performés par le trio Twilight et des invités à chaque fois différents. Si vous avez raté la première session qui a eu lieu le 23 avril, vous pouvez vous rattraper avec l'une ou l'autre des 7 autres sessions prévues jusqu'au 10 décembre. On va parler du programme, on va parler de jazz. Merci beaucoup Alex d'être avec nous ce soir. Comment te sens-tu dans cet environnement très francophone ?
6: Comment je me sens ?
3: Oui.
6: Très bien. C'est très agréable avec vous.
3: On va parler donc pendant une heure de jazz, pendant une heure en français, et on va aussi parler d'Egelsee. Pour les personnes qui ne connaissent pas encore ce Thursday Sessions, c'est la deuxième édition. C'est au bord de l'Egelsee, mais c'est à l'intérieur, c'est ça ?
6: Oui, alors il y a là-bas, il y a le... c'est l'ancienne déchetterie. Il y a quelques années, la ville de Berne, elle a décidé de faire une grande déchetterie à Ostermundigen, je crois. Et ils ont arrêté avec cette déchetterie et ils ont donné les lieux à une association de quartiers qui a commencé à prendre une pièce après l'autre. Et ils ont installé un bar, ils ont installé une cuisine. Et après, avec le garage, ils ont fait une salle de concert. Et maintenant, il y a plein de trucs qui se passent là-bas. Entre autres aussi, de la musique régulière. Et j'habite depuis bientôt 15 ans à Ostring. Et j'ai toujours regardé un peu comment ça se développait parce que j'ai eu l'idée de faire la musique là-dedans, si ça serait possible.
3: C'est bien, on va parler de qu'est-ce qui t'a donné l'idée, pourquoi. Mais on va d'abord écouter un morceau de ta composition qui s'appelle en français « Entre le bien et le mal » pour donner un petit peu goût aux auditeurs pour ta musique et pour les prochains concerts. On écoute « Entre le bien et le mal » de Alexander Wiesmann avec son Twilight Trio et tu nous parleras ensuite un peu de ce morceau.

0: Vous écoutez Carnot et Voltaire, votre émission francophone, votre heure francophone sur Radio Rabais jusqu'à 20h, un jeudi sur deux. Et ce soir, grâce à Mélanie, nous avons la chance d'avoir Alexander Wiesmann, organisateur des Thursday on, des Thursday Sessions à Mégouzet, Egelzee. Alexander, tu disais que ce titre, enfin ce morceau avait un titre en fait un peu différent de celui que nous avons annoncé. Tu peux en fait recadrer le okay. morceau.
1: Ok, le morceau, il s'appelle, le titre c'est Refresh, c'est se rafraîchir, et je l'ai écrit à cause, ouais, c'est l'été quand il fait chaud, nous on se baignait dans l'art. C'est typiquement bernois, non?
2: Oui.
0: Et que dirait le critique musical sur son propre morceau?
1: Moi je l'aime bien parce que souvent. Je fais des compositions et je me demande de quoi il s'agit. Et je les enregistre et je, c'est comme de connaître une partie de soi qu'on ne connaissait pas encore très bien. C'est d'écrire un morceau pour moi et ouais. Enfin, peut-être je dois encore dire pourquoi le titre, il était mal faux marqué, parce que c'était... L'éditeur qui l'a fait imprimer, qui a imprimé le CD, ils ont fait ça à l'envers et ils ont dû changer. Mais je pense qu'ils avaient une réserve et ils ont vendu une partie de cette réserve et c'est venu comme ça.
2: En tout cas, l'album s'appelle Tell, si vous voulez aller écouter l'autre morceau qu'on vous avait annoncé, Entre le bien et le mal. Désolé, les prochains morceaux normalement devraient être dans l'ordre. On verra, Alexander nous corrigera au fur et à mesure. Pour un peu faire connaissance avec toi, je voulais te demander pourquoi est-ce que tu as choisi de jouer du piano et tout particulièrement du jazz?
1: Quand j'étais enfant, on n'avait pas de piano à la maison. Et j'ai toujours voulu jouer du piano, mais je voyais ça seulement de loin, on n'en avait pas à la maison, comme j'ai déjà dit. Et j'ai eu un accident au service militaire à 20 ans. Parce que j'ai joué la musique, je voulais faire de la musique depuis longtemps, mais j'ai appris un instrument de vent. J'ai appris la trombone et le cor. Je ne sais pas comment on appelle ça en français.
2: Auf Deutsch.
1: Tenorhorn.
2: Oh.
1: Oui, c'est ténor. Ouais, c'est un cor. C'est pas un cor des Alpes.
2: D'accord.
1: Enfin, et j'ai appris cet instrument et il y a un truc que je détestais vraiment. J'étais collé à la notation. Quand on m'enlevait les notes, malgré que je savais tous les morceaux par cœur, on pouvait m'enlever les notes et après je ne pouvais plus jouer. C'était fini. Et quand je suis devenu aveugle, je me suis dit, si je réapprends un instrument, maintenant j'ai la chance de faire ça sans lecture de notes. Il y a la notation en braille qui existe. Mais oui, peut-être je devrais encore dire pourquoi moi je utilise la notation en braille. Je suis devenu aveugle avec un accident à 20 ans.
2: Et puis le jazz, donc c'est pour le côté improvisation, que justement qui s'éloigne de se fixer sur des notes. Le jazz, on dit souvent que ça permet plus d'improvisation.
1: Oui, c'était en fait... Au moment où j'ai fait ça, j'ai commencé mes études, quand je me suis mis au jazz, j'ai pensé, oui, c'était à cause de l'improvisation qu'on pouvait faire, on était beaucoup plus libre. Mais finalement, je ne suis pas sûr si c'est vrai.
2: C'est l'expérience qui parle. Et pour un peu continuer dans ta biographie, donc tu as étudié la musique, étudié le jazz à l'école de jazz à Berne, mais ensuite à la Haute École de Lausanne également, et c'est là, j'imagine, que tu as appris le français.
1: Non, c'était plutôt à l'envers. J'ai rencontré la mère de mes enfants au festival de Paléo. Elle est française, Et elle est venue vivre avec moi ici à Berne, et avec elle, j'ai appris le français. Et nos enfants, ils parlent français, suisse, allemand, et j'ai toujours voulu savoir bien parler avec eux et comprendre ce qu'ils disent. Et après, c'était plutôt un moment où on a déjà eu un peu du mal dans notre relation. Je me suis décidé à faire des études de musique et j'ai choisi Lausanne parce que je me suis dit, si, comme ça, j'étais sûr de ne pas perdre complètement le côté français, le côté francophone.
3: Et comme tu as étudié aussi à la Haute École d'Art de Berne, hein, l'école de jazz, puis ensuite à l'EJMA, enfin je ne sais pas si elle s'appelait déjà l'EJMA à Lausanne, est-ce que tu as noté une différence d'enseignement entre la Suisse alémanique et la Suisse romande?
1: Oui, oui. Mais bon, je ne sais pas, nous on rit à chaque fois quand on parle de ça, avec les gens que je connais. C'est à Berne, ils ont fait... À l'époque, quand j'ai commencé, ils ont fait, je crois, 2 ou 3 examens sur toutes les 4 années d'études. C'était au milieu, je crois, il fallait terminer l'instrument de choix, parce qu'avec l'instrument principal, on est obligé d'apprendre un deuxième instrument. Et après, à la fin, il y avait des grands examens. Et en Suisse romande, on avait beaucoup plus d'examens. Chaque 6 mois, il y avait des examens, ou au moins chaque an.